toujours à l'écoute des bandes continues de la plus rebelle des radios. On a fait une session blues avec du blues du Mali d'abord, du côté du désert avec les Tammy Quest. Juste après, du blues rock avec Gary Moore, Since I Met You Baby en live. Et à la fin, un peu de chansons blues avec les autres, extraits du dernier album Funambule de Paul Persson. 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

0: Radio Canu, vous venez d'entendre Mathilde quand elle se regarde dans la glace en duo avec Letty Dudahu. Ensuite, il y avait Lala Bolduc, Le Bronx, et tout de suite derrière, Trottignan Romano et Vignolo qui chantaient Black Dog.
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0: toujours à l'écoute de Radio Canu et ses fameuses bandes continues. On a écouté trois titres révolutionnaires. Le premier, c'était l'artiste Veto avec le titre Kiana, qui veut dire trahison. C'est un chant soudanais de résistance, d'espoir, d'une justice qui viendra par l'autodéfense populaire. En deuxième, on a eu deux Bamix en compagnie de Maragan, El Comunero et The Klezmatics, avec le titre L'Estaca. C'est une chanson catalane composée sous la dictature franquiste, un chant universel des luttes pour la liberté. Et nous avons terminé avec le titre de Femme iranienne, un titre anonyme. Et le titre, c'est Avazé Leilaha, c'est la balade des Leila. Et juste pour vous le dire, c'est dans la chanson il est dit qu'il soit roi ou guide suprême, mort au tyran. Et on ajoutera évidemment mort à l'impérialisme et femme, vie, liberté.
1: Un étiquette.

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Radio Canu, on vient de s'écouter un petit morceau de Brain Damage suivi du rappeur lyonnais Le Songeur et un petit dub d'Éthiopie du groupe qui s'appelle Dub Colossus. 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

vous écoutez toujours le son de Radio Canu à Lyon, et on vient d'écouter trois groupes ou projets solo de rock. On a commencé avec The Jax, un groupe japonais de la fin des années 60. Le morceau c'était Marianne. Ensuite on a écouté Maria Violenza avec le morceau Moisissure, et Gaz Mask Terror avec Le Temps des Charniers.

0: Vous écoutez Radio Canu 102.2. À l'instant, il y avait les Upsetters, le morceau Underground. Juste avant, un mix du Shaolin Cuts avec DJ Master. Et encore avant,
1: les Massilia Sound System avec l'Omicro S Rompu.
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Bon, là, il y a deux voitures, trois, quatre voitures qui sont retournées. Des grilles d'arbres. Des grilles d'arbres qui jonchent la rue. Les policiers chargent maintenant les manifestants. Là, sur le boulevard Saint-Germain, il y a un tas de sable. Mais je viens de voir juste devant moi un policier qu'on emmenait, qu'on traînait, qui avait la figure en sang. Je suis au milieu du boulevard Saint-Germain et il y a une femme qui est allongée. Elle est allongée, elle est complètement en sang. Voici les étudiants qui chargent maintenant. Reculez ! Les étudiants chargent ! Eh bien, les policiers ont reculé, même les CRS se font, ont formé une espèce de trois avec leurs boucliers.

Radio Canus 102.2, vous êtes toujours en direct des bandes continues. On vient d'écouter dans l'ordre Unisson, Blood. On va y arriver, hein. Gucci Uchi, Queen of the Darkness et Crimes Germs.

0: C'était Suggs, I Am Only Sleeping, Sandy Lopissin Orchestra, Dazna Zora et Tolar dans mes tempes.
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Radio Canu, Radio Canu, le 102.2, vous venez d'écouter premier morceau, le Juice avec Shoot. Juste après, c'était Meryl et DJ Tutus, Jexki. Et là, on vient de s'écouter Little Sims avec Enough. 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

On vient de se faire une session Northern Soul juste maintenant. C'était The Tramps, All Back the Night. Juste avant, c'était Spiral Staircase, More Today Than Yesterday. Et on avait commencé par Major Lance, It's the Beat. 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

0: Vous êtes toujours sur les bandes continues du 102.2 Radio Canu et on vient d'écouter un peu de métal avec le groupe lyonnais Cirta et son morceau Nuremberg, les trasheuses brésiliennes de Nervosa avec Raise Your Fist et le groupe Scud de Chine, Speak Chinese or Die ça veut dire, et le morceau c'était Happy New Grind.
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Radio Canu, la plus punk des radios. Vous venez d'écouter dans l'ordre France Culture et les Cramés avec le morceau West France. Juste après, c'était The Dix avec Hate the Police et enfin les Lyonnais de l'Exomile avec Au Travail.

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À l'instant, il y avait les Guêpes-Neufs avec Monsieur Magic, juste avant Vincent Delerme avec Monologue Shakespearien, et encore avant les 100 grammes de tête avec le morceau Monet. 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

Yes, toujours sur les ondes de Radio Canu, vous venez d'entendre Sofia Gabbana, le morceau Quantame. Juste avant, c'était Becca the Ruler, You Doit To Tell You. Et avant, c'était Crystal, See Myself. 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

Oui, oui, le morceau, c'est dans le même sens. C'était Van Van, Grâce et Volupté, à l'instant sur Radio Canu, la plus feu-ou des radios, que des morceaux feu-ou. Juste avant, il y a eu Théodora avec Miss Kitoko, et encore avant, Little Sims avec Point and Kill. 102.2, la plus rebelle.

Vous écoutez Radio Canu. On a eu la rue d'Alsalskia avec Diraton. Juste avant, il y avait les Nomades Esquetera avec la Java Triste. Et juste après, il y avait Aldebert avec la reprise de Boris Vian. On n'est pas là pour se faire engueuler.

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Et vous êtes sur les bandes continues de Radio Canu 102.2 et nous venons d'écouter dans l'ordre A Perfect Circle avec le titre Coating Body Like Chip. Ensuite, le titre d'un groupe lyonnais qui s'appelle Boucan, qui s'appelle Reptilien. Et enfin, le groupe Banlieue Rouge avec le titre Tchernobyl.

Vous écoutez les bandes continues de Radio Canu. On a commencé par Sots avec Inevitable. Après, c'était Horror Vacui avec I Like It When a Soldier Dies. Et à l'instant, c'était Audio avec Fabulous Horrific Beast. 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
1: Dans l'ordre, vous venez d'écouter Des coups, des cœurs de Mensil Tia,
2: Lèche-moi la verge d'Ultramoule.
3: Et là, à la fin, c'était Matin d'Odézen.
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3: À deux.
2: En solitaire
1: ou à plusieurs. Ça passe par où tu veux.

Yeah, Radio Canu 102.2. On vient de s'écouter Ska Cubano avec un morceau appelé Oye Compay Juan. Ensuite, un vieux morceau du tromboniste Rico Rodriguez, Soul of Africa, une production Prince Buster. Et juste à l'instant, un morceau d'un petit groupe local, alors Novox. Le morceau s'appelait Funky Miracle, et c'était une reprise des Metteurs, ce qui paraît. 102.2 Radio Canu.

Alors, vous venez d'écouter, alors dans l'ordre, Cœur Vert, c'est-à-dire le dernier morceau. Après, c'était Marvin. Et Lily Refrain, Compulsif Techno Massacre. 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

Monsieur le Président. Monsieur le Président, c'est avec un cœur lourd que je m'adresse à vous. Ces quelques phrases d'un condamné étancheront peut-être la soif de certains individus opprimés. Je m'adresse à vous avec une langue empruntée pour vous dire simplement et clairement que l'État n'a jamais été la patrie. D'après Bakounine, c'est l'abstraction métaphysique, mystique, juridique, politique de la patrie. Les masses populaires de tous les pays aiment profondément leur patrie. Mais c'est un amour réel, naturel, pas une idée, un fait. Et c'est pour cela que je me sens franchement et toujours le patriote de toutes les patries opprimées.

0: Merci. Salimir, encore une fois.
1: Donc voilà, on va présenter les trois derniers morceaux diffusés sur Radio Canu. D'abord, il y avait deux reprises de Dick Angard, Arnaud qui reprenait le Père Ubu, et puis après, il y avait Arthur H et la fanfare de Kift. Et à l'instant, il y avait...
2: Et à l'instant, il y avait le chanteur rebelle de Kabylie, Matou Blounès, qui nous manque beaucoup et qui a lancé un message au président. Malheureusement, ce message n'a jamais été reçu.
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On vient de s'écouter un morceau du collectif français La Marche qui avait sorti ce morceau-là en marge du film du même nom sorti en 2013. Un film qui raconte l'histoire de la marche des beurs en 1983 qui était partie des Minguettes. Et à noter pour ce morceau qui a fait polémique à l'époque à cause du couplet de Nekfeu où il charge un petit peu Charlie Hebdo, c'est à noter que l'attentat de Charlie Hebdo n'avait pas eu encore lieu à cette époque-là. Voilà pour la petite précision. Ensuite, on a enchaîné avec un groupe de rap américain qui s'appelle Gangstar avec le morceau Full Clip sorti de leur album du même nom. Une production, c'est sorti en 1999 et c'est une production de Guru et de DJ Premier. Et enfin, on a fini par un titre d'une chanteuse mauritanienne qui s'appelle Maluma. Son titre est intitulé Yarabbi. C'était sur son album intitulé Nour, sorti en 2007 sur le label français de Angoulême précisément. Il s'appelle Marabi Prod. 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

Voilà, vous écoutez Radio Canu, la plus rebelle des radios. On a pu entendre Mano Solo du Vent, L'œil dans le rétro, c'est le nom du groupe, avec la chanson Le Manutentionnaire, ainsi que Florent Marchais, le Valois.

0: Vous avez pu écouter dans l'ordre Caïman avec le titre Grand 8. Ensuite, c'était Fanny Swan et le titre Ailleurs partir. Et enfin, le groupe Lundi Matin et la chanson Seul à deux. 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

Vous êtes sur Radio Canu et on vient de s'écouter donc le premier titre Blues or Wolf avec le titre Use Me, I'm Dope sur l'album Dope Game Stupid sorti en 2021. Deuxième titre, c'était les Brésiliennes de Mercenarias qui chantaient Imagem sorti en 1986 sur l'album Cade as Ramas. Et le dernier titre, c'était Quid Combat, les Mexicains donc, qui nous interprétaient La Tromba sorti en 2009 sur l'album Obus.

Monsieur le Président. Monsieur le Président, c'est avec un cœur lourd que je m'adresse à vous. Ces quelques phrases d'un condamné étancheront peut-être la soif de certains individus opprimés. Je m'adresse à vous avec une langue empruntée pour vous dire simplement et clairement que l'État n'a jamais été la patrie. D'après Bakounine, c'est l'abstraction métaphysique, mystique, juridique, politique de la patrie. Les masses populaires de tous les pays aiment profondément leur patrie. Mais c'est un amour réel, naturel. Pas une idée, un fait. Et c'est pour cela que je me sens franchement et toujours le patriote de toutes les patries opprimées.

0: On vient d'écouter Oulaou avec Silence. Juste avant, c'était Aklia avec Africa Wack. Et
1: Africa Wack.
0: Africa Wack, ouais. Et juste avant, Tamazra numéro 2. 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

Vous écoutez Radio Canu 102.2 et on vient juste d'entendre Laurie Anderson avec Poison. Juste avant, c'était Benoît Pioulard avec Ragged Tint et encore avant, c'était White Magic avec Poor Harold.

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Radio Canu 102.2 avec Kasparek et Rolikou. C'était Shkouli, une parodie de Spring. Juste avant, c'était DJ Pop avec Jimmy Kill Us. Et encore avant, les rappeurs de Marseille, Soprano et Mino. C'était le morceau On est les autres. 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

À l'instant, vous venez d'écouter sur le 102.2 Radio Canu Annie El-Khatib avec le Dead Wrong. Auparavant, c'était le titre des Grenoblois des derniers sur le rap avec Cette année-là. Et Clotilde avec Je t'ai voulu et je t'ai bien eu à l'antithèse des 60s. Le tout pour votre plus grand plaisir sur les ondes rebelles du 102.2.

Vous avez pu écouter dans l'ordre Caïman avec le titre Grand 8. Ensuite, c'était Fanny Swan et le titre Ailleurs partir. Et enfin, le groupe Lundi Matin et la chanson Seul à deux. 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
5: Ouais. Totalement formidable. Vous êtes toujours sur les bandes de Continue de Radio Canu. On a écouté dans l'ordre le titre L'Enfer des Villes, extrait de l'album L'Enfer des Villes. On retrouve dessus Benaïssa, Drixi, Fracas, Sal, Tovi de la clique MDP, le rap. Juste après, c'était le Lyonnais Mathieu Côte avec son morceau Tendre. Et à l'instant, c'était Rural alias MC Requin avec ce magnifique titre de 1 minute 22 qui s'appelle Bibiné. 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

0: Radio Canu, la plus râleuse des radios, avec en premier titre O'Queen des Spaces Deep,
1: suivi de Trent Moller et Gravity,
0: et suivi du groupe NAO avec Mechanical.

Et vous êtes toujours sur les bandes continues de Radio Canu. On vient de s'écouter Scratch Bandicoot avec le titre Orient Wild Style. Wet Robot et Bozaina avec le titre Fake is Vogue. Et pour finir, avec Björk et le titre Mutual Core. 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

Vous êtes sur Radio Canu, la plus unbelievable des radios, et là on vient d'écouter Son Luxe avec Alternate World. Juste avant c'était Warpaint avec Love is to Die, et encore avant c'était The Jack and the Birded Fisherman avec Way Out.

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Toujours sur Radio Canus 102.2, on vient d'écouter Erez Errata avec Marathon, Mazurka de Boban et Marco Markovitch Orchestra, et le blues d'une lesbienne des Dykes of Hazzard.

Oui, oui, le morceau, c'est dans le même sens. C'était Van Van, Grâce et Volupté, à l'instant sur Radio Canu, la plus feu-ou des radios, que des morceaux feu-ou. Juste avant, il y a eu Théodora avec Miss Kitoko, et encore avant, Little Sims avec Point and Kill. 102.2, la plus rebelle.

Vous écoutez toujours Radio Canu sur la fréquence 102.2. On vient de s'écouter un instant René Binamé avec la chanson Tout a gagné. Et puis avant, il y avait Thomas Fersen avec Pégase. Et encore avant, Madres Selva, Radio Canu 102.2.

vous écoutez les bandes continues de Radio Canu 102.2 et on vient d'entendre donc le titre d'Alev Lens, Maze Angels, ensuite le titre Face No More avec Star AD et pour terminer Colombay avec la dernière 8-6 de la ville.

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Radio Canu 102.2. Nous venons de nous écouter Ratiba avec Hommage aux femmes, Hamid Halmas, Le Petit Matoub et Natacha Atlas avec Hayati Inta.

venez d'écouter Jim Murple et Jill Scott Heron. Et on enchaîne avec Roots Manuva et Barrington Levy.

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1: Aïe, vous êtes bien sur les, toujours sur les bandes continues de Radio Canu. À l'instant, on vient de s'écouter l'intro de la mixtape Mort à la Mort, volume 3 de Puzz Mama, en feat avec SALE, Radio Canaille.

Vous avez pu écouter dans l'ordre Caïman avec le titre Grand 8. Ensuite, c'était Fanny Swan et le titre Ailleurs partir. Et enfin, le groupe Lundi Matin et la chanson Seul à deux. 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

Vous êtes sur les bandes continues de Radio Canu et c'était Fela Kuti avec Shakara.

0: Et vous êtes toujours à l'écoute de la plus belle des radios, c'est les bandes continues de Radio Canut. On vient de s'écouter dans l'ordre Silhouette de Little Sims, Rebel de Lauryn Hill et Spontaneity de Bahamadia. 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

0: sur la plus consensuelle des radios, Radio Canu 102.2. Vous venez d'entendre Trévidy, il n'y a plus de pavé, effectivement. Juste avant Loïc Lantoine, quand les cigares, et encore avant les apatristes, grève, salope.
1: Comment s'était formée cette rue flottante? Quel marin, avec l'aide de quels architectes, l'avait construite dans le haut Atlantique, à la surface de la mer, au-dessus d'un gouffre de 6000 mètres. Cette longue rue aux maisons de briques rouges si décolorées qu'elle prenait une teinte grise de France, ses toits d'ardoises, de tuiles, ses humbles boutiques immuables, et ce clocher très ajouré, et ceci qui ne contenait que de l'eau marine, et voulait sans doute être un jardin clos de murs, garni de tessons de bouteilles, par-dessus lesquels sautait parfois un poisson. Comment cela tenait-il debout sans être même ballotté par les vagues? Et cet enfant de 12 ans, si seul, qui passait en sabots d'un pas sûr dans la rue liquide, comme si elle marchait sur la terre ferme, comment se faisait-il? À l'approche d'un navire, avant même qu'il fût perceptible à l'horizon, l'enfant était prise d'un grand sommeil. Et le village disparaissait complètement sous les flots. Et c'est ainsi que nul marin, même au bout d'une longue vue, n'avait jamais aperçu le village, ni même soupçonné son existence. L'enfant se croyait la seule petite fille au monde? Savait-elle seulement qu'elle était une petite fille? Elle n'était pas très jolie à cause de ses dents un peu écartées, de son nez un peu trop retroussé, mais elle avait la peau très blanche, avec quelques taches de douceur, je veux dire de rousseur. Et sa petite personne, commandée par des yeux gris, modestes mais très lumineux, vous faisait passer dans le corps jusqu'à l'âme une grande surprise qui arrivait du fond des temps. Dans la rue, la seule de cette petite ville, l'enfant regardait parfois à droite et à gauche, comme si elle eût attendu de quelqu'un un léger salut de la main ou de la tête. Un signe amical. Simple impression qu'elle donnait sans le savoir, puisque rien ne pouvait venir, ni personne, dans ce village perdu et toujours prêt à s'évanouir.

0: Et c'était trois morceaux pour se préparer à la sieste. C'est-à-dire Julo Bocarn, L'enfant de la haute mer, Fat Boy Sleep, Sunset, ou et Charlotte Gainsbourg, Telle que tu es, sur Radio Canu, la plus rebelle des radios.
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Ok, vous êtes bien sur les ondes de Radio Canu. Alors nous avons pu écouter le groupe Leitmotiv Plastic Bertrand avec le morceau Francis. On a suivi avec la petite compagnie La Salle Famille. Et enfin Maalea Rai Banda avec L'Homme qui boit. Vous êtes bien sur les ondes de Radio Canu, la plus rebelle de radio, au centre de point de mobilisation de fréquence et en stéréo. Et on enchaîne avec toute autre chose.

vous êtes sur les bandes de Radio Canu et ses textures sonores et musicales en tout genre. On vient de s'écouter dans l'ordre Kim Gordon, l'emblématique leaduse de Sonic Youth avec le morceau Bye Bye. Juste après, c'était Sleaford Mods avec Force 10 from Navarro. Et juste là, c'était un groupe lyonnais, Unum, avec Diablo Rosso. 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

Donc vous êtes bien sur Radio Canu 102.2 FM et vous avez écouté Youssoupha Polaroid Experience, Sidoussi Fouya et MC Carole et Carole Conca 100% Féminista, et oui, toujours féministe sur Radio Canu bien sûr.

0: C'était Long Long Single, Erwan à l'instant sur la plus rebelle des radios.
1: Puis juste avant, je pense que vous avez reconnu la voix caractéristique de François G. Lazzaro avec son groupe Pigalle, sans comme le temps il est lourd, et oui il est très très lourd le temps. Et juste avant il y avait Kent avec la bande originale d'une BD qui s'appelle L'Homme de Mars, et le titre c'était Planète Mars.

Vous êtes toujours à l'écoute de Radio Canu sur le 102 MHz en FM et en stéréo. Donc là, vous avez eu droit à un long morceau, même si c'est quasiment le plus court de toute la discographie de Magma, parce que nous venons d'écouter le groupe Magma. Le morceau, c'est Slack Tanz.

Vous écoutez bien Radio Canu, on va s'écouter successivement Dominica avec le morceau Le Bowling en live, suivi du Quantique Soul Orchestra avec un instrumental qui s'appelait Marrakech. Et pour finir, c'était Hocus Pocus en présence du mythique Fred Wesley, le morceau s'appelait Recyclé. 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

0: Radio Canu et Autodéfense, le morceau des Revengers à l'instant, juste avant les monstrueux Carly Tekabok avec J'ai pas de sous, et encore avant Pascals et le morceau Dodescaden. 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

Et vous êtes toujours à l'écoute de Radio Canut et ses fameuses bandes continues. On a écouté trois titres révolutionnaires. Le premier, c'était l'artiste Veto avec le titre Kiana, qui veut dire trahison. C'est un chant soudanais de résistance, d'espoir, d'une justice qui viendra par l'autodéfense populaire. En deuxième, on a eu deux Bamix en compagnie de Maragan, El Comunero et The Klezmatics, avec le titre L'Estaca. C'est une chanson catalane composée sous la dictature franquiste, un chant universel des luttes pour la liberté. Et nous avons terminé avec le titre de Femme iranienne, un titre anonyme. Et le titre, c'est Avazé Leilaha, c'est la balade des Leila. Et juste pour vous le dire, c'est dans la chanson il est dit qu'il soit roi ou guide suprême, mort au tyran. Et on ajoutera évidemment mort à l'impérialisme et femme, vie, liberté.

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C'est les bandes continues, 102.2 FM sur Radio Canu. Donc c'était juste Tiki and Rebel. Et avant, on a écouté donc de la musique japonaise. C'était BTS featuring Saya. Et juste avant, c'était Cherry Bullet. Hands up!

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Et on vient de s'écouter dans l'ordre Death to the Holy de Zeal and Ardor. On a écouté ensuite Rusted de Catatonia. Et enfin, en dernier, West Shore's Memory de Hypnose. 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

Radio Canu, la plus africaine des radios. On vient d'écouter du blues Touareg, c'était Tammy Crest. Après, on a écouté du reggae de Sierra Leone, c'était Refugee All Star. Et on a terminé par du hip-hop du Sénégal avec le groupe qui s'appelle P-Frost.

Dans nos histoires, c'était Kazé à l'instant sur Radio Canu, juste avant d'écouter Gnawa Diffusion avec Charlatan, et encore avant c'était un groupe marocain Oba Oba Spirit avec Blatz Kizou. 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

Vous venez d'entendre à l'instant la voix d'Emily Souillot, qui se fait aussi appeler Phénix de Pandore, dans son duo Phonix avec Vincent. C'était le titre Libération. Le titre juste avant, c'était Monsieur Pejic avec le titre Girls en anglais. Et le premier morceau des trois titres qu'on a entendu, c'était Electrofield Project avec le titre Lyon, comme la ville de Lyon. C'était pour l'émission Patchworld, ce choix de ces trois titres. 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

toujours à l'écoute des bandes continues de la plus rebelle des radios. On a fait une session blues avec du blues du Mali d'abord, du côté du désert avec les Tammy Quest. Juste après, du blues rock avec Gary Moore, Since I Met You Baby en live. Et à la fin, un peu de chansons blues avec les autres, extraits de, du dernier album Funambule de Paul Persson. 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

Vous êtes toujours à l'écoute de la plus rebelle des radios et ô combien éclectique. À l'instant, c'était le groupe Les Prousses avec Third Law. Juste avant, un petit peu de rock'n'roll avec The Darkness et le morceau Open Fire. Et avant, c'était plutôt jazz avec Alban Darche et son orchestre L'Orphicube. Il nous jouait La Pasqualaise.

0: Vous écoutez les bandes continues de Radio Canyon, on a écouté un peu de punk, on a commencé avec les Nietos des Putas avec Soy Un Panfleto, ensuite c'était les Sperm Birds avec Kill Me Quick, et ensuite on s'est un peu calmé avec les Misfits et I Turn Into a Martian, Radio Canus 102.2.
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1: 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J'ai l'impression de bien faire partie du monde d'avant. 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
1: 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Je fais des plans sur la comète. 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

Vous avez pu entendre dans l'ordre Marius Micoll avec le morceau La fin d'un monde. Ensuite, c'était L'Ogre avec le titre Le Fléau. Et enfin, c'était Lucie dans le ciel avec le morceau L'âge lyrique. 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

0: Vous êtes bien sur Radio Canu 102.2 FM dans les bandes continues avec une sélection de musique japonaise et coréenne présentée par moi-même Kei. Petite dédicace à l'équipe qui gère les bandes continues. Concernant les titres des trois dernières émissions qui viennent de passer, je commence par le dernier écouté, Atiz avec le titre Fireworks. Juste avant, Yui. Ah là là, j'arrive pas à lire là. Ninomiya avec le titre Dark Sick Like. Et encore avant, Kishuki Hana avec le titre The Last Song. Bonne écoute à vous pour la suite des bandes continues.
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0: Et vous êtes toujours à l'écoute de Radio Canut et ses fameuses bandes continues. On a écouté trois titres révolutionnaires. Le premier, c'était l'artiste Veto avec le titre Kiana, qui veut dire trahison. C'est un chant soudanais de résistance, d'espoir, d'une justice qui viendra par l'autodéfense populaire. En deuxième, on a eu deux Bamix en compagnie de Maragan, El Comunero et The Clematics. Clesmatics, pardon, avec le titre L'Estaca. C'est une chanson catalane composée sous la dictature franquiste, un chant universel des luttes pour la liberté. Et nous avons terminé avec le titre de Femme iranienne, un titre anonyme. Et le titre, c'est Avazé Leilaha, c'est la balade des Leila. Et juste pour vous le dire, c'est dans la chanson il est dit qu'il soit roi ou guide suprême, mort au tyran. Et on ajoutera évidemment mort à l'impérialisme et femme, vie, liberté.
1: Et on vient de s'écouter dans l'ordre Lunar Eclipse de Survive, Keep Moving Forward de Toxic Avengers et 8080 de Priroda, Radio Canut, la plus rebelle des radios.

vient de s'écouter dans l'ordre Lunar Eclipse de Survive, Keep Moving Forward de Toxic Avengers et 8080 de Priroda, Radio Canu, la plus rebelle des radios.

Vous êtes bien à l'écoute de Radio Canu. Nous venons d'entendre The Egyptian Lover et son morceau Freakaholic. Juste avant, il y avait Cheryl, I Didn't Mean to Turn You On. Et on a commencé par The Gap Band et leur morceau You Dropped a Bomb on Me.

nord au sud, d'est en ouest, sur le 102.2 de Radio Canu, la plus internationale, la plus polyglotte des radios. On était d'abord du côté de Belize avec le groupe Humalali. Le morceau, c'était Amaya. Ensuite, direction Madagascar, s'il vous plaît, avec le groupe Damali. Le morceau, c'était Alolaka. Et puis, direction l'Amérique du Sud, la Colombie, avec Onda Tropica et le morceau 3 Tres Reves de la Terepia. Radio Canus 102.2, s'il vous plaît.

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1: Dans l'ordre, vous avez écouté Big Red, Si c'est faux, suivi de Dizzy Rascal, I Love You. Et pour finir, c'était Ghetto Celebrity de Ronnie Size avec Method Man en featuring. 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

et vous êtes toujours à l'écoute de Radio Canut et ses fameuses bandes continues. On a écouté trois titres révolutionnaires. Le premier, c'était l'artiste Veto avec le titre Kiana, qui veut dire trahison. C'est un chant soudanais de résistance, d'espoir, d'une justice qui viendra par l'autodéfense populaire. En deuxième, on a eu deux Bamix en compagnie de Maragan, El Comunero et The Klezmatics, avec le titre L'Estac

C'est une chanson catalane composée sous la dictature franquiste, un chant universel des luttes pour la liberté. Et nous avons terminé avec le titre de Femme iranienne, un titre anonyme. Et le titre, c'est Avazé Leilaha, c'est la ballade des Leila. Et juste pour vous le dire, c'est dans la chanson, il est dit qu'il soit roi ou guide suprême, mort au tyran. Et on ajoutera évidemment mort à l'impérialisme et femme, vie, liberté.

200 mètres est l'une des courses les plus courtes, mais les plus populaires de l'athlétisme. Elle se boucle en quelques secondes, mais une bonne performance demande un entraînement, une force et une puissance considérables.

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1: On vient d'écouter dans l'ordre Takis RT La Course, ensuite KLM et Rotag pour le morceau Môme, et on a terminé avec Satchok pour Appel le 18. 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
2: 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On continue avec Bira, Oi et Divertimento, c'est Los Fastidios. 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

Sur Radio Canu, la plus rebelle des radios, on s'est écouté un petit peu de Oi avec Los Fastidios, Birra Oi et Divertimento. Après, un petit instrumental de musique Klezmer, donc d'Europe de l'Est, avec le groupe Hot Assoj, Sergio Giroyo, Je fie de vos importances, et puis ils ont voté. Et puis après, donc, de Léo Ferré, souvenez-vous-en, dans un mois. Et on enchaîne tout de suite avec un très beau morceau instrumental de jazz jamaïcain, donc Dean Fraser, Dick Tracy.

Et vous êtes toujours sur Radio Canus 102.2, c'est les bandes continues et on vient d'écouter dans l'ordre Jockstrap avec Concrete Over Water. Ensuite, on partait au Canada avec Friggs et Chest. Et là, à l'instant, c'était Wise Blood avec God Turn Me Into a Flower. 102.2, la plus éthérée des radios.

0: Il en a un à l'intérieur, dans le ventre. Je peux le sentir.
1: Dans le ventre? Mais qu'est-ce que j'ai dans le ventre?
0: Il n'est pas question qu'on l'abandonne.
2: Je croyais que tu voulais pas que cette merde se propage.
1: Qu'est-ce que j'ai dans le ventre?
0: Il y a sûrement un moyen. Essayez de le sauver.
2: On n'a pas le temps.
3: Je ne peux pas faire ça ici. Le labo est hors service.
1: Qu'est-ce que j'ai dans le ventre?
2: J'arrange le coup. Dans la nuque. Il sentira rien. C'est la meilleure solution.
1: J'ai quoi dans le ventre?
0: Non. Il doit y avoir une autre façon. Et si on le congelait?
1: Vous allez me dire ce que j'ai dans le ventre?
0: Tu as un monstre au fond de toi.
4: L'avenir de l'humanité, dont nous allons beaucoup parler dans ce journal, dépend des progrès en matière de médecine.
5: L'équipe du professeur Pierre Rabichon a implanté il y a 15 jours une puce électronique dans le ventre d'un homme.

Attention, cet homme est porteur d'une puce électronique. Human Bark, part of the future.

0: de ce lecteur, le dispositif détectera automatiquement sa présence. Il transmettra l'information à une base de données qui permettra de localiser la personne en temps réel.
1: Imaginez que ce réseau soit en permanence à même de transmettre

0: Et alors là, est-ce qu'il n'y a pas un danger?
1: Là, alors, on lancera une carte électronique et biométrique. La puce contiendra tout d'abord votre photo et une image.

0: fondement de cette communication sera le corps humain.
1: A radio frequency ID tag by a company called Fly Digital. Verichip. Verichip. Verichip.
2: Sur le plan technique, on peut dire aussi que un plan a été testé et c'est une réussite d'avoir combiné ces deux types d'électrons.
3: On essaie de nous faire croire toujours que la science est neutre. Et la science n'est pas neutre.
4: On ne cherche plus à comprendre le vivant, on cherche uniquement à le maîtriser. C'est-à-dire qu'on ne fait plus de la science, on fait de la technoscience.
5: Ils étaient convaincus, c'était pas de la mauvaise foi. Ils étaient convaincus qu'ils travaillaient pour le progrès. Et ça s'est arrêté quand? Ça s'est arrêté le jour où il y a eu Nuremberg, et où on a dit, le progrès, ça va bien, mais vous n'avez pas le droit, au nom du progrès, de dire que la dignité humaine, ça peut être oublié. La dignité humaine, c'est une valeur au-dessus du progrès.

0: vérifier les documents biométriques. Ce sont des gens qui travaillent dans des petits ateliers, qui font un travail de qualité.
1: Il est facile de falsifier.
2: La puce n'est pas infaillible.
1: Il est facile de falsifier.
3: Est-ce que vous avez les moyens, Alex Turc, de contrôler cette effervescence en matière de nouvelles technologies? Est-ce que la CNIL a les moyens de bosser?
4: Pas suffisamment. La CNIL de 2004, qui n'a rien à voir avec celle d'avant, c'est la nouvelle loi, nous a donné des missions considérables en plus, mais nous n'en avons pas les moyens, notamment de contrôle. Vous avez la vidéosurveillance qui se développe, la biométrie, bientôt les nanotechnologies.
3: Le fichage ADN, par
4: voilà.
3: exemple, pour les faucheurs volontaires.
4: Nous tous ensemble, tous endormis, dans une nouvelle société dont on ne maîtrise pas les contours.
5: C'était Subterfuge à l'instant, ce petit mix biométrique, la dignité humaine, juste avant Benga avec Zero M2 et Fuck Buttons avec Sweet Love for Planet Earth. 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

Vous écoutez les bandes continues de Radio Canu 102.2 et on vient d'entendre donc le titre d'Alev Lenz, Maze Angels, ensuite le titre Face No More avec Star AD et pour terminer Colombay avec la dernière 8-6 de la ville.

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On vient de s'écouter dans l'ordre Kim Gordon, l'emblématique leaduse de Sonic Youth avec le morceau Bye Bye. Juste après, c'était Sleaford Mods avec Force 10 from Navarro. Et juste là, c'était un groupe lyonnais, Unum, avec Diablo Rosso. 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

0: Et vous êtes toujours à l'écoute de la plus belle des radios, c'est les bandes continues de Radio Canu. On vient de s'écouter dans l'ordre Silhouette de Little Sims, Rebel de Lauryn Hill et Spontaneity de Bahamadia. 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

vous êtes toujours à l'écoute de Radio Canu et les bandes continues. On vient de s'écouter Agnès Bill qui nous chantait Touche pas à mon corps. C'était suivi de Billy the Kick qui nous contait que le roi était mort. Et nous avons terminé par le trio Vantage qui interprétait un trio pour piano en sol mineur, l'opus 17 et le troisième mouvement. C'était de Clara Schumann, une des rares compositrices de classiques du 19e. Et voilà, toujours à l'écoute de Radio Canu au 102.2 ou sur radiocanu.org.

Madame, monsieur, actuellement en recherche d'emploi suite à une année sabbatique, je vous fais part de mon désintérêt total pour le poste de chef de projet à pourvoir dans votre entreprise. Pour moi, c'est plus qu'un rêve de travailler dans une entreprise dont je n'ai jamais entendu parler comme la vôtre. Vous trouverez en pièce jointe mon CV, dans lequel je me suis inventé des expériences, ainsi qu'une année sabbatique qui était en fait une année où j'ai vécu en jogging, parce que j'ai fait un burn-out carabiné dont je n'arrive pas à me sortir. La raison pour laquelle je candidate est simple. J'arrive en fin de droit et je n'aurai bientôt plus d'argent ni d'appartement. J'ai de nombreux impayés et je me nourris exclusivement de fromage blanc que j'achète chez Aldi.

filière si ce n'est celle de travailler le moins possible pour un maximum de blé. Je souhaite négocier avec vous une dizaine de semaines de congés payés parce que j'estime que travailler, c'est fatigant et moyennement épanouissant. Contrairement à ce que j'ai mis dans mon CV, je ne parle pas un mot d'espagnol, je sais

La dimension humaine de votre entreprise m'angoisse fortement. En général, quand on met dans une annonce que les qualités humaines sont primordiales, cela signifie que les salaires sont très faibles et le management violent. J'ai hâte de démarrer chaque jour de la semaine en prenant le métro pendant 3 quarts d'heure, dans le doux parfum de sueur, d'ail et de goudron. Je me languis de découvrir mes nouveaux collègues avec qui je m'efforcerai de parler politique sur des sujets clivants comme le burkini, l'immigration ou le talent relatif, les gens. Je vois que vous avez une salle de pause avec un baby-foot. C'est vraiment super pour se détendre entre deux réunions où je ferai semblant d'écouter. Malgré tout, je risque de peu m'en servir étant donné que je souhaite travailler de chez moi, dans une tenue décontractée et aux horaires qui m'arrangent. J'ai le profil idéal pour échouer avec panache, gaspiller vos budgets dans le cadre de missions que je ne maîtrise pas

Et vous venez d'entendre Ton pays, c'est de la merde de Poésie Zéro, bien cordialement de Toxic Avenger feat. Simone et Regarde les riches de Patricia Cass. 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

Et vous venez d'écouter Rayam avec Méloman. Ensuite, c'était Janelle Monáe et Erykah Badu avec Queen. Et enfin, donc ça sautait un peu, hein, pour le CD gravé, une spéciale dédicace à Malouin qui nous a gravé le CD l'année dernière dans notre cours de hip-hop. Donc on a terminé avec Sister Fa avec le morceau Hip-Hop Rec. Voilà, vous êtes toujours sur Radio Canu, bonne écoute.

0: Vous êtes toujours sur Radio Canu. C'était Do the Wrong Thing de Lounge Lizard.
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0: Et Earl Bostick.
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0: Juste amis. 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C'était Théa à l'instant sur Radio Canu, juste avant Grand Gamin avec Poussière et encore avant Chico Trujillo avec Loca. 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

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C'est les bandes continues, 102.2 FM sur Radio Canut. Donc c'était juste Tiki and Rebel. Et avant on a écouté donc de la musique japonaise, c'était BTS featuring Saya. Et juste avant c'était Cherry Bullet, Hands Up.

Et vous êtes toujours sur Radio Canu 102.2. On vient d'écouter Garçon de Oscar Les Vacances. Avant, c'était Anxiety de Doechi. Et encore avant, L'Infréquentable de Doria en featuring avec Nahir. 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

êtes toujours sur Radio Canu, on vient d'écouter une bande continue avec dans l'ordre le groupe américain Paramore et son single This Is Why. Ensuite c'était Andy Schauf avec un morceau qui s'appelle Cinema Paradise. Et en tout dernier, on a entendu les Français de Acid Arab featuring Shem Yildiz et la chanson Donne et Donne. 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
2: Vous venez d'écouter en premier Tribade, Gaupasa, en deuxième Ira, Mantenlo Patriarcal, et en dernier La Rumeur, Tous ces mômes vont grandir. 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

Vous venez d'entendre à l'instant la voix d'Emily Souillot, qui se fait aussi appeler Phénix de Pandore, dans son duo Phonix avec Vincent. C'était le titre Libération. Le titre juste avant, c'était Monsieur Pejic avec le titre Girls en anglais. Et le premier morceau des trois titres qu'on a entendu, c'était Electrofield Project avec le titre Lyon, comme la ville de Lyon. C'était pour l'émission Patchworld, ce choix de ces trois titres. 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

Dans l'ordre, c'était Delphi Data, le sol qui se dérobe. Ensuite, vous avez pu entendre Noé Rencor de Sofia Gabbana, littéralement sans rancune. Et ensuite, c'était Tommy Genesis, A Woman is a God, une femme est un dieu. 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

0: quand on a conçu les médias de la haine. Quand on a conçu les médias de la haine, qui vont appeler, embrigader, et que tout un peuple se mette à tuer son voisin sur ordre.
1: La campagne raciste a consisté à prendre les coups de leur ensemble comme émissaire de toutes les difficultés. C'est la propagande de la FTL. Par exemple,
2: on a créé de manière extraordinaire des races en quelque sorte artificielles.
3: On suppose qu'ils étaient désignés comme fictifs ou s'ils possédaient plus que 10 vaches.

0: ménagé et émettait de petits agents turquoise. Il n'y avait plus aucune incertitude sur le rôle de l'RTR à ce moment-là. Quel était le mandat de l'opération turquoise si ce n'est pas un mandat humanitaire?
1: C'est une opération humanitaire conduite dans un temps limité avec l'objectif de sauver tous ceux qui pourront sauver des massacres. Mais nous avons bien conscience que l'opération est difficile, complexe et risquée. Et c'est tout à l'honneur de la France d'engager une opération humanitaire.
2: La France, avec ses forces spéciales, mène à partir de 1990 une guerre secrète en armant à outrance cette armée, en formant les commandants de la garde présidentielle qui seront les principaux tueurs et qui eux-mêmes formeront les chefs miliciens dans des camps spécifiques où déjà affluent les cadavres à plusieurs reprises.
3: On est vraiment loin de l'humanitaire. Je veux dire, vous prenez les choses telles qu'elles sont. On a des avions de chasse, on a des hélicoptères d'attaque, on a du mortier lourd et on vient de faire de l'humanitaire. C'est quand même assez problématique.
4: En juin 1994, des avions

0: filmés par les tueurs. Les responsables du génocide sont là avec des drapeaux français en train de crier « Vive la France, bravo la France, vive François Mitterrand !»
1: Ce que je trouve scandaleux, c'est que quand on est parti, tous les gens qui nous applaudissaient, qui disaient « Vive la France !» c'était ceux qui avaient des couteaux à la main, encore plein de sang des gens qui venaient de dégorger. J'avais honte d'être français.
2: C'est quelque chose d'abominable. Jamais je n'aurais pu soupçonner que l'armée française était capable de cela. Il s'agit du plus grand crime français de la police. Pendant tout le génocide, la France n'a cessé de fournir des armes aux exterminateurs, pas seulement au début, tout le temps, et même après le génocide, et même des mois après. On a cessé de leur envoyer des fonds par la Banque de France et par la BNP. Par la BNP, qu'elle n'a cessé de les soutenir à nous, de les conseiller militairement. Elle a même envoyé le capitaine Baril pour une opération insecticide en génocide. Or, qui était en train de génocider, était appelé les cafards.
3: On a tué certes des hommes à l'âge de combattre, on a tué aussi des femmes, souvent après les avoir violées, mais on a tué des vieux incapables de quitter leur lit, on a tué des malades dans les hôpitaux, on a tué des enfants, des bébés. Mais parfois, souvent d'ailleurs c'était le cas, quand on tombait sur une femme avec une grossesse avancée, on prenait le soin de sortir le bébé du ventre et de s'assurer qu'il ne survivra pas. Et je ne suis pas en train de jouer dans l'horreur.

Et oui, c'est Monsieur Cocotti que tu entends. Depuis tout à l'heure, on a commencé avec un petit extrait. Ça, c'est une spéciale mixtape fait par Radi Vibes, spéciale dubplate, comme tu peux l'entendre depuis tout à l'heure. On vient de finir avec l'original Cocotti, Wicked Wicked Dubplate. Si tu connais pas Radi Vibes, je t'encourage à y aller. C'est un son français de Tours. Ça fait longtemps qu'ils sont dans la partie, longtemps qu'ils soutiennent le dancehall aussi. On a besoin de sons militants comme eux. Big up à eux. Et j'espère que t'as apprécié l'écoute. Là, c'est le début de la dub action, comme tu sais, tous les mardis de 21h à 23h sur Radio Canus en 2.2.fm, donc sur la radio, et aussi sur radio.org, donc sur le site internet pour ceux qui veulent nous suivre sur internet.

Et oui, on arrive bientôt sur la fin de cette sélection de la Dub Action. Selecta Kucha qui nous a mis bien ce soir. On espère que vous avez kiffé le mix. Profite encore, on est là jusqu'à 23h. Le reggae c'est tous les mardis, Dub Action 21h-23h. Il y a le Richie aussi vendredi après-midi. Et le Kucha Reggae Time de 18h à 19h. Et Rocker Station juste avant nous à partir de 16h. Je t'encourage à aller checker toutes les émissions et à supporter Radio Calu dans son ensemble. Encore un gros big up à DJ Pasta et l'original.

Vous venez d'entendre deux morceaux de Jelaya, Variation sur une musette de marin et In the Death Car. Et le morceau Rain New de Maybe Baby, 102.2 Radio Canut.

ça va être très technique, un peu ennuyeux, mais ça fait rien, j'y vais, je plonge. Alors j'ai un magnétophone 8 pistes. Merci, il me faut des images. Celle-ci. J'ai une console de mixage et qui me permet de mélanger ces 8 pistes. Et plus ou moins de bonheur, des difficultés. J'ai des chambres d'écho multiples à ressort, à double carburateur. J'ai un synthétiseur qui est un instrument très étonnant qui commence à être popularisé maintenant, qui commence à être connu. Grosso modo, une espèce d'orchestre électronique qui permet théoriquement de reconstituer tous les sons existants. J'ai quelques orgues, quelques pianos et quelques instruments exotiques. Alors j'ai des amis qui viennent chez moi pour faire du jazz, mais des musiciens pour travailler actuellement non. J'enregistre tout comme un grand, avec l'électricité quand même. Mais

0: qu'est-ce qu'on dit ?
1: On dit, vous êtes toujours sur Radio Canu et vous avez écouté dans l'ordre PJ Lemoyle avec Secret d'État.
2: Puis Calvin Harris avec This is the Industry.
3: Et pour finir, Fred Palem et le Sacre du Tympan qui nous faisait un petit tour dans l'atelier Radio Canu, la plus checkée des radios.
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Et vous êtes toujours à l'écoute de Radio Canut et ses fameuses bandes continues. On a écouté trois titres révolutionnaires. Le premier, c'était l'artiste Veto avec le titre Kiana, qui veut dire trahison. C'est un chant soudanais de résistance, d'espoir, d'une justice qui viendra par l'autodéfense populaire. En deuxième, on a eu deux Bamix en compagnie de Maragan, El Comunero et The Clematics. Klezmatics, pardon, avec le titre L'Estaca, c'est une chanson catalane composée sous la dictature franquiste, un chant universel des luttes pour la liberté. Et nous avons terminé avec le titre de Femme iranienne, un titre anonyme, et le titre c'est Avazé Leilaha, c'est la balade des Leila. Et juste pour vous le dire, c'est dans la chanson il est dit qu'il soit roi ou guide suprême, mort au tyran, et on ajoutera évidemment mort à l'impérialisme et femme, vie, liberté.

0: Et oui, vous êtes bien sur Radio Canu. On vient de s'écouter Puggy avec Oh, I Needed You, Robert avec Personne et enfin Tori Amos avec Raspberry Swirl. 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

Vous êtes toujours sur Radio Canu, vous venez d'écouter un triptyque lyonnais avec en premier Crépuscule de Dr Kyle, ensuite Extraterrestre de l'Ours, puis Le Calepin de Freddy Dokis.

Vous êtes toujours sur Radio Canu, le 102.2 FM. On vient de s'écouter Nico Drum avec Rainy Days, Clinton Ferron avec Shadow et le dernier c'était Junior Kelly avec Mile in My Shoe.

Vous êtes toujours sur le 102.2 de Radio Canu et on vient d'écouter dans l'ordre La S, un groupe de punk hardcore de Lyon. Le morceau c'était Je comprends les gens. Ensuite c'était un artiste de musique électronique de Lyon aussi qui s'appelle Dr Curie. Son morceau c'était Sparkfield et on a fini avec les punks chinoises de Xiao Wang avec le morceau Sonic Baby.

Alors on s'est écouté trois tunes du label Liberty Records. C'était le disco reggae avec Breda, la tune pour réconforter voilà, tous vos amis et leur donner le soutien. Après c'était Tout le monde court en compagnie de Boy, Espoir de Kaloum, King Joe. Cette tune voilà, au mélange reggae et hip-hop qui nous emmène voilà, dans les courants de la vie quotidienne et pour rebooster un peu et dire de trouver un endroit pour s'apaiser et finir avec Guan Farmerman, la tune de King Joe et Mighty Karma qui, voilà, qui vous invite à planter des graines et à vous nourrir de fruits naturels voilà, et de planter des bonnes graines pour la nation et pour toutes les futures générations. Donc voilà, reggae music et message positif pour tous sur les ondes de Radio Canu 102.2.

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Vous venez d'entendre à l'instant la voix d'Émilie Souillot, qui se fait aussi appeler Phénix de Pandore, dans son duo Phonix avec Vincent. C'était le titre Libération. Le titre juste avant, c'était Monsieur Pejic avec le titre Girls en anglais. Et le premier morceau des trois titres qu'on a entendu, c'était Electrofield Project avec le titre Lyon, comme la ville de Lyon. C'était pour l'émission Patchworld, ce choix de ces trois titres. 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

Et toujours sur Radio Canu et ses magnifiques et magiques bandes continues. On écoutait dans l'ordre Massilia Sound System avec Estot Pagat, juste après Robert Plant avec Pocket Full of Golden, et à l'instant les Native Construct avec le morceau Mute.

Vous êtes sur Radio Canu, c'est les bandes continues. Et on vient d'écouter dans l'ordre L7 avec Andress, ensuite Deftones avec Seven Words, et pour terminer, Cavalera Conspiracy avec le titre Inflicted.

Allez, vous venez d'écouter un vieux groupe de hardcore américain, Feeders, avec le morceau Jesus. Juste après, c'est un groupe de punk polonais actuel, c'était un morceau qui s'appelle Wyczko Kosztale. Et puis à l'instant, du hardcore texan des années 80, là encore, avec le morceau Too Political.

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